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0: وجلاء أحزاننا.
1: آمين.
0: اللهم اجعل القرآن حجة لنا.
1: آمين.
0: ولا تجعل

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Le maire de la commune de Loti 1 compte sur la compréhension et le civisme des uns et des autres afin d'assurer une circulation paisible et sécurisée dans la ville de Mango. Faite à Mango le 5 janvier 2025 par le maire de la commune de Loti 1, Nokom Nimani. Ahilabarni, Ifite, et commune Loti 1 des Mérini, Imofo, Yer, Grobier et chez Nokom Nimani. 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

Juin, juillet, août à juin, août, septembre 2026. Sur le plan cumul pluviométrique au cours de la période de juin, juillet et août, la partie nord du pays connaîtra une situation déficitaire à tendance normale, tandis que le sud sera caractérisé par une situation normale à excédentaire. En ce qui concerne les mois de juillet, août et septembre, une situation pluviométrique normale est attendue sur l'ensemble du pays. Sur le plan agro-météorologique, dans la région centrale et de la Cara, il est prévu un démarrage précoce anormal et normal à tardif dans les savanes. Les dates de fin de saison agricole tardive anormale sont attendues dans la zone monomodale. Les séquences sèches longues à tendance normale sont attendues au début de la saison et courtes anormales sont prévues vers la fin de la saison agricole. Sur le plan hydrologique, il est attendu une tendance à des écoulements normales à déficitaire dans le bassin de l'Oti et déficitaire dans le bassin du Mono et du lac Togo. Comme avis et conseil, il faut utiliser prioritairement les variétés et espèces de culture résilientes au déficit hydrique et à haut rendement. Éviter l'occupation des zones inondables pour les habitations et les cultures. Veiller à la gestion rationnelle des ressources en eau pour assurer les besoins en eau, notamment des barrages et des aménagements hydro-agricoles. Notez bien, suivre les mises à jour, les prévisions quotidiennes et intra-saisonnières. Information produite grâce à l'appui technique et financier du FSRP Togo.

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Mesdames et messieurs, fidèles amis de la 104.5, bonjour et bienvenue sur la 104.5. Mesdames et messieurs, auditeurs, auditrices, vous êtes à la maison, vous êtes à l'atelier, vous êtes au bureau, vous êtes au volant, vous êtes en cours de route. Sachez bien que c'est la radio communautaire Voix de l'Outil qui vous accueille à l'instant T. Mesdames et messieurs, depuis

très très bien la radio, la direction de cette radio. Monsieur Nassoro Tanko Muniru, le caméléon, à la programmation de la mise en onde. Mesdames et messieurs, quant à moi, c'est lui qui se cache derrière ce micro, la voix qui se cache derrière ce micro, la personne qui se cache derrière pour vous fournir une qualité de son sur la 104.5 depuis 5h temps universel. Appelez-moi tout de suite.

0: laisser la place à une autre équipe qui va juste vous accompagner à partir de 18h universel. Mesdames et messieurs, pour le moment,
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0: Sachez bien que vous êtes
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0: accompagné de monsieur Dissou Amidou et monsieur Nassour Tanko Muniro et monsieur Napo, au commandant de la radio communautaire de la voix de Messie.

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1: 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Oui, salut chers auditeurs et chères auditrices et bienvenue dans votre émission Anuteke Anzama consacrée aujourd'hui à un sujet qui concerne aussi bien les élèves que les parents et les enseignants, l'orientation scolaire. Choisir une filière, découvrir ses talents, préparer son avenir professionnel, autant de questions importantes qui méritent réflexion et accompagnement. Pendant les prochaines minutes, nous allons échanger avec notre invité, partager des conseils pratiques et mieux comprendre les enjeux de l'orientation scolaire afin d'aider chaque jeune à construire un projet d'avenir adapté à ses ambitions et à ses capacités. Restez avec nous sur la radio communautaire La Voix de l'Oti, la 104.5 MHz pour cette émission riche en informations. Pour en discuter, nous avons sur ce plateau Monsieur Traoré. Monsieur Traoré, et bonsoir et bienvenue sur la radio communautaire La Voix de l'Oti. Bonsoir.
2: Bonsoir Monsieur Tanko, cher ami Tanko, bonsoir à toi.
1: Merci beaucoup. Aujourd'hui, nous allons débattre d'un sujet tellement très très important. Et ce sujet, c'est quoi? C'est pourquoi l'orientation scolaire. Et Monsieur Traoré, dites-moi, comment peut-on définir ce que nous entendons par l'orientation scolaire?
2: Merci beaucoup, cher ami Tanko. Je crois que c'est un sujet qu'on avait failli effleurer l'autre fois lors de nos discussions par rapport à la gestion du stress. Mais aujourd'hui, nous revenons pour en parler suffisamment. En effet, l'orientation scolaire, telle que définie par l'UNESCO, ça consiste à permettre à un individu de prendre conscience de ses caractéristiques personnelles et de les développer en vue d'opérer un choix par rapport à ses études et par rapport à ses activités professionnelles. Et ce choix se fait au niveau de toutes les étapes de sa vie, dans toutes les conjonctures de son existence, et pour se servir lui-même et servir la société dans laquelle il se trouve. Donc, de façon peut-être ramassée, l'orientation scolaire et professionnelle se réfère à une série d'activités permettant aux citoyens de tout âge et à tout moment de sa vie d'identifier ses capacités, ses compétences et ses intérêts afin de prendre des décisions éclairées pour ses études, formations ou ses activités professionnelles. Telles que définies, nous nous rendons compte que l'orientation scolaire prend en compte d'abord l'individu, ses capacités, ses potentialités, sa personnalité, en vue de son épanouissement à travers les choix que cet individu est en train d'opérer. Maintenant, nous allons dire que l'orientation, certes, elle est scolaire et professionnelle, mais elle ne s'arrête pas seulement au domaine scolaire, elle va au-delà du domaine scolaire pour aborder le domaine professionnel, parce qu'il ne s'agit pas seulement des élèves, il s'agit aussi des personnes adultes qui, à un moment donné de leur vie, ont besoin, cherchent encore leurs repères et qui ont besoin des conseils, qui ont besoin de se découvrir afin de pouvoir trouver le travail dans lequel ils peuvent s'épanouir normalement. Donc nous nous rendrons compte que l'orientation prend en compte un certain nombre d'aspects. L'individu lui-même et ses potentialités, ses capacités, ses compétences, et prend ensuite un aspect, le domaine professionnel, le domaine du travail, le marché du travail, qu'est-ce qui existe comme travail, qu'est-ce qu'on peut faire à la fin des études. Et enfin, l'orientation prend en compte le problème social, parce que je crois que l'épanouissement des individus participe au développement d'une société tout entière. Voilà aujourd'hui, de façon beaucoup plus extensive, la définition que nous pouvons apporter au concept d'orientation scolaire et professionnelle.
1: Est-ce que vous pouvez nous ramasser ça en quelques minutes?
2: En tant qu'aussi, bien sûr.
1: Ok, comme nous avons parlé aussi des parents.
2: D'accord. Merci beaucoup. 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Hier, ben, on a mentionné la mokotanko, ne meni basiru, traoré, Mohamed Basiru. Yes, bon, on a mentionné. Et En ce moment, je suis en orientation scolaire. Je suis en train de faire une forme et il faut tout. Faut tout orientation scolaire et il faut tout. 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Oui. Il y a un premier volet qui est lié à l'information et un second volet qui est lié à l'accompagnement. L'information consiste à mettre à la disposition de tous les apprenants les informations liées au marché du travail, les domaines, les secteurs porteurs, quelle filière pour quel travail, quelle note, quelle... ça c'est les informations. Ensuite, l'accompagnement, c'est comment est-ce que on peut suivre avec des conseils l'apprenant par rapport au choix que cet apprenant aurait opéré, lui permettant demain d'aboutir à un travail donné. Donc, il y a un effet dans la soukana, ni faut orientation scolaire, ni n'y a même pas de soumbe orientation scolaire, ni n'y a pas de soumbe orientation scolaire, ni n'y a pas de soumbe la barre de femme qui a fait un bâme, ni n'y a pas de soumbe orientation scolaire, ni n'y a na nyosu na dikwe ya nshikana efre accompagnement kanga na traka fo bansa nje wonya nkura shikana mamini la nyaka mbayo 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
1: OK, et merci beaucoup de nous avoir aller définir en détail ce que nous entendons par l'orientation scolaire avec ses différents volets. Et maintenant, pourquoi ou bien quelle est l'importance de l'orientation scolaire, monsieur Traoré? Pourquoi c'est important d'en parler, d'en débattre aujourd'hui sur ce thème?
2: Merci beaucoup. Le thème sur l'orientation scolaire est d'actualité.
1: Oui.
2: Est d'actualité parce que quand le problème de chômage se pose avec acuité, quand les gens ont des difficultés à trouver de l'emploi, quand nous faisons face à beaucoup de difficultés par rapport à nos apprenants, il est important. Il est important, et plus qu'important, et d'ailleurs même urgent, que nous parlons d'orientation scolaire. Cette importance se manifeste sur plusieurs angles, parce que l'orientation scolaire aujourd'hui, comme nous le disions, c'est un champ vaste et qui a une fonction à la fois individuelle et sociétale et qui joue un rôle très important pour l'individu, donc comme pour la société. L'orientation permet d'abord, un, de se connaître, parce qu'en fait, on ne peut pas faire de l'orientation si on ne se connaît pas soi-même. Ça permet de connaître les différentes offres de formation disponibles et les métiers porteurs dans notre pays, dans la sous-région et pourquoi pas dans le monde actuellement. Ça permet également de choisir un parcours correspondant à son profil. Qu'est-ce que je sais faire? Qu'est-ce que j'aime faire? Et quel est le chemin que je dois choisir pour y arriver? L'orientation, donc, dans ce cas, permet à l'élève d'élaborer ce que nous appelons un projet scolaire et professionnel. Voilà, sur le plan individuel. Sur le plan sociétal, l'orientation permet de réduire l'échec et le décrochage scolaire. Parce que très souvent, quand on ne sait pas pourquoi on va à l'école, on finit par abandonner. Ou très souvent, quand on se rend compte que l'école pour laquelle nous nous débattons, l'école pour laquelle nous nous évertuons, nous n'avons pas d'issue. Alors, on finit par décrocher, on finit par abandonner. Ça permet aussi aux jeunes de repartir sur des différences et offres de formation existantes de façon beaucoup plus efficiente. Et ça permet d'exploiter le potentiel des jeunes pour réduire l'écart entre les démunis et les nantis. Parce que, pourquoi je vais faire une petite escale? Oui. Pendant longtemps, l'école a été le moyen, le seul moyen par lequel le pauvre et le riche arrivent à égalité. Mais au jour d'aujourd'hui, cette égalité commence par tomber parce que, en fonction des spécificités, en fonction des orientations, le riche, quelquefois, le nanti, a accès à certaines écoles que le pauvre n'a pas accès. Maintenant, même quelquefois sur le marché de l'emploi, le CV tient compte de la marque plutôt même que de la compétence. Ah, lui là, il a fait quelle école, il a fait quel truc, il a fait quel truc. On dit, ah, il a fait Sorbonne, il a fait ceci, il a fait Harvard, il a fait... Alors, on pense que bon, parce qu'il a fait ça, il est privilégié.
1: Il a les compétences. Voilà.
2: Donc, l'orientation scolaire quand même permet de réduire cet écart-là entre riches et pauvres. Ça permet de contribuer à la réduction des taux de chômage et ça permet enfin de la réduction de l'inadéquation entre formation et emploi. Parce que très souvent, beaucoup de nos apprenants, ils sont en plein cursus. Vous les croisez en première, vous les croisez en terminale, vous leur demandez qu'est-ce que vous voulez devenir demain. Quand ils vous disent ce qu'ils veulent devenir, vous vous rendez compte que ça n'a rien à voir avec le chemin qu'ils ont emprunté. Ce qui fait que finalement, ils feront une formation qui n'a rien à voir avec l'emploi pour lequel ils étaient destinés. Donc, voilà un peu énuméré de façon éparse les avantages liés à l'orientation scolaire. Pour dire que dans ce monde où le problème de chômage se pose avec acuité, dans ce monde où nous avons des difficultés à définir des profils idéaux pour trouver un emploi, alors l'orientation scolaire permet à l'élève, déjà très tôt, de s'offrir un projet scolaire et professionnel, de se choisir son métier en étant sur le banc et de choisir le chemin qui peut le conduire à ce métier. Comme ça, une fois à destination, même si l'État ne l'emploie pas, il a la possibilité, la capacité de s'auto-employer parce que son choix a été conséquent. Il a tenu compte des secteurs porteurs avant de faire ce choix. Voilà donc, M. Tanko, quelques avantages de l'orientation scolaire.
1: Ok, merci.
2: Et comme vous me demandez de faire toujours le même exercice, je vais me permettre de revenir à...
1: Parce que c'est tellement très important pour les parents.
2: Je vais me permettre de revenir à Tchokossi, en langue locale, pour permettre à nos parents de pouvoir nous suivre. Et elle a moqué tant quoi, c'est un canard. Il n'y a pas tout le soutien pour l'orientation scolaire. Il y a un fanny de canabon. Il y a un fanny sur nous. L'orientation scolaire n'est pas un bouc à crafoba. Il n'y a pas de monde qui est un chimou. Il n'y a pas de monde qui est un chimou. Il n'y a pas de monde. 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
3: OK, merci beaucoup monsieur Traoré d'être très très clair par rapport à l'importance de l'orientation scolaire une fois encore mesdames et messieurs chers amis de la radio Mère la voix de l'outil et nous sommes comme ça dans l'émission Anouté Kansama et aujourd'hui nous parlons de l'orientation scolaire le 90 49 60 60 est là. Je vous rappelle que le 90 49 60 60 est là. Vous pouvez nous appeler pour poser des questions par rapport au sujet et pour lequel nous en sommes ici. Donc, merci beaucoup et restez toujours avec nous sur la radio Mère, la voix de l'OTI. Monsieur Traoré, nous venons de définir ce que l'on entend par l'orientation scolaire. Nous avons également donné l'importance de long en large de l'orientation scolaire. Et dites-moi actuellement, et quels sont les critères sur lesquels on se base pour l'orientation scolaire?
2: Merci beaucoup, cher Abi Tankoum. Il y a plusieurs critères, parce que j'ai comme l'impression que mon micro là. Il y a plusieurs critères. Il y a plusieurs critères sur lesquels nous nous basons, l'on doit se baser pour faire l'orientation scolaire. Pour faire l'orientation scolaire. En effet, le premier critère fondamental en matière d'orientation scolaire est un critère qui est relatif à la connaissance de soi.
3: Il faut se connaître d'abord.
2: Oui, en effet, quand tu ne sais pas qui tu es, tu ne peux pas savoir ce que tu veux. Parce que nos choix que nous ferons en matière d'orientation scolaire sont fonction de nos capacités, de nos compétences, de nos habiletés et même quelquefois de nos humeurs. Parce que si vous ne vous connaissez pas, ce serait difficile. Vous aurez tendance à suivre les autres alors que vous êtes fondamentalement différent des autres. Vous aurez tendance à faire vos choix comme si c'était une question de mode ou de style. Parce que mon ami X a choisi de faire ceci, parce que ma copine Y a choisi de faire cela, moi-même je vais faire cela. Non, vous risquez de vous fourvoyer, de vous tromper sans faire forcément le meilleur choix. Donc le premier critère, comme nous le disons, c'est la connaissance de soi. Et ça part d'abord de vos performances scolaires. L'élève, il est bon dans quel domaine à l'école? Il est bon dans quelle matière à l'école? Quelles sont les matières où l'élève réussit facilement? C'est vrai que vouloir, c'est pouvoir. L'élève peut réussir dans toutes les matières, mais le même élève a plus de facilité à réussir dans certaines matières que dans d'autres matières. Alors, nous nous invitons, quand vous êtes dans le processus scolaire, de faire un effort pour réussir dans toutes les matières. Mais tout en sachant le domaine dans lequel vous avez plus de facilité à réussir. Ça, c'est important. Et on calcule ça, c'est des critères, ça c'est objectif parce que les notes des élèves, les bulletins, les relevés des examens permettent de savoir la performance de l'élève dans telle ou telle autre matière. Ça c'est par rapport à la connaissance de soi. Toujours dans le domaine de la connaissance de soi, il y a la motivation, les intérêts et le goût. Envie de faire ceci. Il aime cela. Souvent, quand vous faites le métier que vous aimez, vous ne travaillez pas. Vous allez passer toute votre vie à vous amuser, à vous distraire. Mais quand vous êtes obligé de faire un métier pour lequel vous vous sentez obligé, un métier pour lequel c'est devenu un gagne-pain, alors, mon ami, vous allez travailler, mais vous allez en souffrir. Je vais même, avant de continuer, donner un petit exemple à ce niveau. Depuis quelques années, il y a des écoles de formation pour les professeurs d'école. Et à Mango, par exemple, il y en a pour le niveau, il y en a pour le niveau jardin, le préscolaire. À Mango et à Dita. Une fois, j'ai croisé un de mes anciens élèves qui avait fait à Dita, qui est devenu professeur d'école, niveau préscolaire. Et quand il a fini, il a eu la chance. Le concours surpassé, il a réussi au concours et il exerce. C'est un garçon, c'est un tonton. Alors, maintenant, on l'a amené dans un établissement où on l'a déposé au niveau de la section numéro 1. Ça veut dire que les tout petits enfants. Mais le jour où je l'ai découvert, nous étions en tournée dans la zone. Mais le gars était dépassé. Il était dans la salle, il était dépassé, il n'arrivait pas à gérer. Les peurs des enfants ici, j'ai fait pipi ici, j'ai fait caca ici. Puisque en fait, au début, son objectif, c'était de trouver travail. Maintenant, voilà qu'il a trouvé travail, il a des difficultés. Et je m'imagine ce monsieur-là faire 25 ans dans ce métier, ça veut dire que c'est un suicide. Alors, c'est pourquoi il est important. Il est important d'être motivé, d'aimer ce qu'on veut faire. C'est important. il y a un principe aussi par rapport à la croissance de soi. Il y a le principe relatif à la santé. Nous n'avons pas les mêmes aptitudes physiques. Et les choix que nous opérons doivent en tenir compte. Il y en a chez qui c'est la paresse, ils peuvent améliorer. D'autres, c'est un problème de santé. Et ça ne leur permet pas de faire n'importe quel métier. Ça aussi, on doit en tenir compte. Il y a les traits de personnalité. Les traits de personnalité, quand vous êtes... Vous ne pouvez pas, par exemple, choisir d'être dans le social. Quand vous êtes un homme colérique, vous ne pouvez pas décider de faire le commerce, le marketing. Quand vous êtes un nerveux, alors vous allez discuter avec qui? Vous êtes dans le domaine de la santé. Vous voulez être un médecin. Vous êtes une sage-femme. Vous êtes un infirmier. Mais socialement, vous êtes très nerveux. Vous êtes très, très colérique. Mais très susceptible. Mais vous risquez d'empirer la maladie des malades plutôt que de leur apporter du soin. Vous allez être décrié par n'importe qui dans la zone. Au lieu de vous appeler sage-femme, on finira par vous trouver d'autres étiquettes plutôt que de vous appeler sage-femme. Donc, les tempéraments, les traits de personnalité aussi participent comme critères dans les choix au niveau de l'orientation scolaire. C'est pourquoi chaque apprenant doit savoir est-ce qu'il est réaliste, est-ce qu'il est investigateur, est-ce qu'il est conventionnel ou bien est-ce qu'il est social. Parce qu'on doit en tenir compte. Il y en a qui ont les dispositions beaucoup plus artistiques. Il y en a qui sont entrepreneurs. Maintenant, tous ces traits de personnalité doivent être connus. Et l'orientation doit en tenir compte pour éviter de permettre à quelqu'un de faire de façon magistrale certaines études. Et lors, maintenant, du métier, de son job, ça devient difficile parce que le job qu'il a choisi n'a rien à voir avec sa personnalité. C'est tout le contraire. Au-delà de ça, dans la connaissance de soi, il y a l'âge de l'apprenant. Si l'apprenant, par exemple, a 28 ans le bac, ce serait difficile de choisir une filière de formation où il doit encore mettre 7 ans, 8 ans. Donc, il faut tenir compte de l'âge de l'apprenant avant de lui proposer certaines filières. Il y a aussi, il ne faut pas l'oublier, le nerf de la guerre. Il y a les moyens financiers. C'est important. Il y a les moyens financiers. Je choisis, par exemple... j'ai eu mon bac C ou D, je choisis l'école polytechnique de Lomé, je veux devenir ingénieur génie civil, par an, est-ce que je peux réunir 300 à 350 000, et ceci pendant 5 ans, sans tenir compte des conditions de logement et d'hébergement. Il faut tenir compte de ça. J'ai fait la série C ou la série D, je veux devenir architecte, alors il y a l'école Eyamo. Soit je réussis par un concours de l'État, ou je fais une inscription privée. Mais maintenant, si je fais une inscription privée, est-ce que le porte-monnaie familial peut soutenir? Parce que je dois payer jusqu'à 2 500 000 francs par an. Et ceci pendant 5 ans.
3: 2 500 000 au moins par an.
2: Pour l'école d'architecture à Eyamo. Alors, quand je choisis, je dois tenir compte du porte-monnaie familial. Mais est-ce que ça veut dire que le pauvre ne peut pas faire ça? Est-ce que ça veut dire que le pauvre ne peut pas devenir un génie civil? Il peut le devenir. Mais il peut avoir d'autres chemins. Il peut avoir des contorsions. Il faut être informé pour voir, je peux le faire à petit coup, pour pouvoir peut-être réussir. Donc, vous voyez comme ça, que par rapport au premier critère, la connaissance de soi, c'est important. Il faut savoir les aptitudes, pour me résumer, les aptitudes, les capacités, les potentialités. Et ensuite, il faut savoir son état d'âme et enfin maintenant, tenir compte de son moyen financier. Ça, c'est le premier critère. Peut-être pour ne pas oublier, je vais revenir en Tchokossi parce que s'il faut aligner les critères jusqu'à la fin, on prendra suffisamment de temps. Il y a orientation scolaire. Il y a orientation scolaire. Il y a une orientation scolaire. Il y a une orientation scolaire. Il y a parce que à nous formons outil tia comme un outil à congo medoka en yonga frabonga barakumpendi ishiro le mou ma sa petite année bateau à jamanou ma bashi kané lama de kibito n'inti kanache 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
3: Ok, comme je le disais, mesdames et messieurs, chers amis, la ligne est ouverte pour ceux ou celles qui désiraient appeler pour leur contribution ou pour poser des questions par rapport à la thématique au sujet de cette soirée qui est l'orientation scolaire. Nous sommes ici avec M. Traoré et avec M. Traoré pour parler de ce sujet. Et la ligne est ouverte, vous pouvez appeler, parler en langue locale à nouveau ou parler également la langue française. Merci beaucoup, M. Traoré, et nous pouvons continuer. Et est-ce que vous avez quelque chose encore à nous dire par rapport au critère?
4: Oui, nous n'avions que parlé du premier critère, mais je vais ramasser les deux secondes. Le second critère est relatif aux informations sur les filières et les séries. Mm-hmm. Je le disais tantôt, bientôt nos enfants auront le BPC, s'il plaît à Dieu. Et bien, je fais quelle série? D'abord, je fais quel lycée?
3: Est-ce ça, c'est au niveau des élèves du BPC, ça.
4: Voilà, c'est un exemple que je prends.
3: Oui.
4: Je fais quel lycée? Est-ce que c'est l'enseignement technique, mm-hmm, ou bien c'est l'enseignement général? Mm-hmm. Si c'est l'enseignement technique, il y a plusieurs séries là-bas. Il y a les trois séries administratives et commerciales. G1, G2, G3. Il y a les séries aussi industrielles. Voilà. Ou bien je vais à l'enseignement général, je fais quelle série? La série A, la série C ou la série D? Maintenant, pourquoi je choisis telle série plutôt que telle autre série? Mmh. Quelles sont les informations que je dois avoir sur ces séries? C'est important. Pour ceux-là qui ont le bac, je décide de faire quelle faculté? Je fais quelle filière?
3: Pour ceux qui vont aller à l'université.
4: À l'université. C'est important qu'après le bac. C'est pourquoi, c'est une parenthèse, nous allons peut-être le moment venu inviter tous les nouveaux bacheliers. Et je vais inviter mes collègues, il paraît que ça se fait déjà, on va réitérer ça, le collègue qui a d'apprendre avec les gens de NPE. On pourra peut-être une fois encore se retrouver au niveau de l'école et de Nancy, si Dieu nous prête vie, pour faire une causerie générale autour de ça. J'ai mon bac. Quel type de bac j'ai? C'est le bac A, c'est le bac C ou bien c'est le bac D? Alors, si tel est le cas, qu'est-ce que je peux faire à l'université? Ce que je choisis de faire à l'université là, à quoi ça va aboutir? Et ça s'ouvre sur quel type de métier? C'est important. Donc, il faut... Et dans ça, la salle a fait combien d'années de formation? Il faut le savoir. Et quels sont les crédits qui sont contenus dans les filières? Et quelles sont les matières fondamentales dans ces filières? C'est important. Ça, c'est le second critère. Et ce critère tient compte même de l'environnement de l'établissement. L'étude que je vais faire, ça se fait où? Dans quelle université? Accra, à Lomé, dans la sous-région, au Sénégal ou en Europe? Il faut savoir le faire. Si je décide, par exemple, que je vais devenir docteur vétérinaire, l'école de référence en Afrique de l'Ouest, c'est au Sénégal. Mais si je veux m'arrêter aux soins infirmiers vétérinaires, je peux me débrouiller à Accra. Si je décide de faire la pharmacie, je sais qu'il y a la médecine à Accra, mais la pharmacie se fait à Lomé. Donc, il faut que j'ai toutes les informations autour de ça avant de m'engager. Ça, c'est un critère qui concerne les informations sur les différentes filières et les différentes cibles. Le troisième critère est lié à la connaissance de l'environnement professionnel. Je le disais tantôt. Quels sont, à jour d'aujourd'hui, au Togo, les secteurs porteurs? Quels sont les domaines où on peut espérer qu'il y a des recrutements intenses? Quels sont les domaines où on peut espérer que quand on a fini d'étudier, quand on aura fini d'étudier, on peut trouver du travail?
3: Du travail.
4: C'est ce que nous appelons les secteurs porteurs. Nos choix doivent tenir compte de ça. Je prends un exemple simple. Je veux devenir demain infirmier. Est-ce que l'infirmerie, c'est un secteur porteur? Est-ce que le domaine de la santé, c'est un secteur porteur? Je dois en tenir compte. Je veux demain devenir un grand éleveur. Est-ce que c'est un secteur porteur? Je dois en tenir compte. Donc, c'est au regard de tous ces critères réunis que finalement, on apporte l'information réelle à l'apprenant, aux parents de l'apprenant, afin que le choix puisse être fait. Et ce choix tient compte également de ce que nous appelons du projet professionnel du parent par rapport à son fils. On peut tout dire,
2: il faut aussi tenir compte. Il y a beaucoup de parents qui disent, j'envoie mon enfant à l'école pour que demain, il devienne ceci, il fasse cela. Ça, c'est un aspect. Il y a beaucoup de parents, ils considèrent certaines filières, certains domaines de formation, certains domaines de métier comme un défi. Parce qu'entre-temps, c'est ce qu'il avait voulu faire, lui, en tant que papa, n'ayant pas pu le faire, il jure que son enfant le fait. Est-ce que l'enfant a les mêmes motivations que le parent? Est-ce qu'ils ont les mêmes motivations? Et quelquefois, ça crée un conflit de choix entre parents et enfants. Et souvent, quand le conflit n'est pas bien géré, c'est l'enfant qui sort perdant parce que c'est le parent qui a les moyens, c'est lui qui finance. Et que quand le conflit ne va pas à sa faveur, alors il dit, bon, si tu as les moyens, va faire ce que tu veux. Va faire ce que tu veux. Alors, donc c'est pourquoi cet aspect aussi doit être sérieusement pris en compte. C'est vrai que chaque papa, chaque maman, c'est normal, c'est légitime, a des ambitions pour son enfant. C'est normal. Aucun parent n'a envie que son enfant aille à l'école pour demain rester sur le carreau. Et cette ambition est noble. Et maintenant, il faut tenir compte aussi de l'aspiration, du goût de l'enfant. Ça, c'est un. Il faut aussi motiver l'enfant par rapport au domaine dans lequel on aurait voulu que l'enfant évolue demain. Vous êtes juge, vous êtes avocat. Dans votre domaine, votre enfant, de super jusqu'en terminale, vous ne l'avez jamais associé. Vous ne l'avez jamais amené à la justice pour qu'il vous suive. Vous ne l'avez pas cultivé au goût de la chose. Et après le bac, il dit, papa, je vais faire ceci. Tu dis, non, tu dois aller faire le droit. Parce que je veux que mon cabinet d'avocat, là, à la retraite, ce soit toi qui prennes en compte ça. C'est un peu difficile. Ça crée des conflits de choix. Vous êtes un grand médecin. Peut-être même que vous avez votre clinique. Et vous voulez, normalement, que demain, comment l'appelle-t-on, votre enfant fasse la médecine pour pouvoir pérenniser les activités au niveau de, comment l'appelle-t-on, de votre clinique. Mais pendant tout ce temps que l'enfant allait à l'école, quelles sont les astuces, quelles sont les stratégies pour amener l'enfant à aimer le domaine de la santé? Vous risquez de braquer l'enfant. À un moment donné de guerre, là, si l'enfant veut, il peut faire la médecine.
3: Oui, allô?
5: Oui.
4: Bonsoir, monsieur.
3: C'est vous, pardon, présentez-vous. À quel moment? Pardon, reposez la question, s'il vous plaît. Je dis, reposez-nous la question, on n'a pas bien saisi.
4: À quel moment?
5: À quel moment?
3: On peut commencer, ou bien?
4: Merci beaucoup.
3: Vous vous appelez comment, s'il vous plaît? Votre nom, votre nom. Monsieur Tontongou. Sakizou, ok. Vous appelez d'où?
5: Mango,
3: ok, merci. On va revenir par rapport à votre question pour vous donner une réponse très claire. Et Monsieur Traoré, vous avez écouté Monsieur Sakizou. Et alors, il demande à quel moment ou bien à quel temps on peut-on commencer l'orientation scolaire au niveau des enfants.
4: D'accord, je vais répondre à sa question de deux façons. Ça dépend de comment je comprends. D'abord, de façon générale, l'orientation scolaire avait existé dans nos pays. À un moment donné, ça a disparu. Maintenant, ça a repris. Et ça se retrouve seulement dans les chefs de lieu de région. À Dapan, il y en a. Nous étions deux avant qu'on m'affecte à Mango. Alors, à Kara, il y en a. Et ils sont au chef lieu. Ils ne sont ni à Bassa, ni à Bafilo. Et à Atakpamé, il y en a. Ils doivent être au nombre de 4 ou 5. Ils sont tous à Atakpamé, à Kpalimé, Yana, ils sont tous là-bas. À Tévi, Yana, ils sont tous à Tévi et à Lomé, Yana. Et nous avons la chance que dans la région des savanes, n'ayant pas beaucoup d'inspections, nous avons fait la particularité. Nous ne sommes que deux, et il y a un à Dapan et un à Mango. Maintenant, l'orientation scolaire commence à quel moment? Voilà. En principe, l'orientation scolaire commence même normalement déjà à l'école primaire. En essayant de voir, de tester l'enfant pour voir dans quel domaine l'enfant réussit mieux. L'enfant est habile dans quel domaine? Normalement, c'est depuis le primaire. Mais nous n'avons pas de conseil d'orientation. La seule chose, c'est que si un parent nous approche, on peut lui donner quelques conseils pour essayer de les appliquer. Mais à défaut, au niveau du collège, au moins à partir de la classe de 4e, le cycle d'orientation, les deux cycles du collège, il y a le cycle d'observation 6e, 5e, et le cycle d'orientation 4e, 3e. Au moins déjà à partir de la classe de 4e, il faut nécessairement commencer par parler de l'orientation scolaire aux enfants. Il faut commencer par discuter de leur ambition. Il faut que les enfants sachent pourquoi ils vont à l'école. Ce n'est plus en ce moment une question de « c'est pour apprendre à lire et à écrire ». Non. Tout le monde sait que ça, ce n'est qu'une réponse un peu vaseuse, parce que ça ne circonscrit pas l'ambition de l'élève. Donc déjà, à partir de la classe de 4e, l'orientation scolaire doit commencer.
3: Oui, allô?
5: Allô?
3: Oui, c'est qui s'il vous plaît? Allô?
5: Allô, quoi?
3: Présentez-vous s'il vous plaît. Aïe, aïe, il est parti.
4: Alors donc, voilà à peu près, par rapport aux moyens dont nous disposons, l'âge par rapport auquel il faut commencer déjà par parler de l'orientation scolaire aux enfants. Donc déjà au plus tard, à partir de la classe de 4e. Mais sinon, s'il y a les moyens, déjà, même à l'école primaire, on essaie de tester l'enfant pour voir ses habiletés. Mon enfant, il est bon dans quoi? À travers des petits jeux. Et on arrive à circonscrire l'enfant pour savoir dans quel domaine l'enfant est suffisamment habile. Voilà ce que je pouvais apporter comme réponse à la question que
3: Monsieur
4: Sakizou nous a posée. Alors, nous allons revenir en Tchokossi par rapport aux critères sur lesquels...
3: Les deux critères restants.
4: Alors, les deux critères restants, si nous allons revenir en Tchokossi, Par exemple, j'ai ado bac et angana kukakake docteur vétérinaire nani docteur pie yere nkanya moyen nako
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3: Ok, merci beaucoup mesdames et messieurs, chers amis de la radio Mère La Voix de l'Oté. Nous tendons comme ça vers la fin de notre émission, mais monsieur Traoré, je vais vous poser une question un peu bizarre.
4: Oui.
3: Est-ce que la série A4 est-elle encore bon?
4: Merci monsieur Tanko, la question n'est même pas bizarre. Elle est d'actualité, elle est d'ailleurs même fondamentale. La question n'est pas du tout bizarre. Et moi, Traoré, moi, je ne vais pas vous dire que la série A n'est pas une série porteuse, non. Je ne vais pas le dire.
2: Je sais que l'État a défini des curricula. Et l'État sait pourquoi, dans les séries, après le PC au Togo, il y a la série C, du moins au niveau d'enseignement général, il y a la série C, il y a la série D, il y a la série A. Je sais également que depuis un certain temps, l'État est en train de motiver les gens à opter pour le domaine des sciences. Parce que l'État estime que c'est ce domaine-là qui est le domaine porteur. Mais je dis aux gens de faire extrêmement attention par rapport au discours qu'on tient. Parce que si moi, Traoré, je vous dis sur la radio La Voix de l'Outil que la série A n'est pas une bonne série, ça veut dire que les milliers de parents, les milliers d'élèves qui sont en série A auront le droit même d'attaquer l'État pour leur dire, mais si vous savez que votre série-là que vous avez créée va conduire au chômage, pourquoi nous avoir laissé nos enfants prendre cette série-là avant de nous le dire? Mais ce que je sais, toutes les séries sont bonnes. Toutes les séries permettent d'avoir accès au monde du travail. Je reconnais également aussi que la série D a plus d'opportunités dans le domaine du travail que la série A. Ça, il faut le reconnaître. Parce que nous aurons peut-être l'occasion dans nos prochaines émissions de parler des secteurs porteurs, de discuter pour voir, au vu d'aujourd'hui, au Togo, quels sont les domaines dans lesquels on peut trouver facilement de l'emploi. Et vous vous rendrez compte que la plupart des secteurs que nous allons évoquer sont plus liés à la série D, la série C, plutôt que à la série A. Maintenant, ça ne veut pas dire que quand on fait la série A, on est voué au chômage. La série A est une série qui n'admet pas d'approximation. C'est une série qui n'admet pas d'à peu près. Ça veut dire qu'on est bon dans le domaine de la série A, on y évolue, on va trouver d'issue, on va trouver du boulot. Mais très souvent, le problème se pose comment? Quand les enfants ont le BPC, et quand on est en train de les repartir, on dit, voilà, lui, il peut faire la série D, série D, série D. On dit, ah, lui, il peut faire la série A, série A. Et à un moment donné, il y a un tas d'élèves. Il y a un tas d'élèves qu'on n'arrive pas à orienter. Parce que les notes sur les bulletins et sur les relevés ne montrent pas clairement quelle série l'enfant peut faire. Et non pouvant pas les orienter, très souvent, on dit, bon, vous là, allez faire la série A. Vous comprenez un peu? Ça veut dire qu'en fait, c'est un problème d'orientation qui les a amenés en série A. Ils n'étaient même pas préalablement destinés à la série A. Et maintenant, clopin, ils se débrouillent et quand ils finissent maintenant, alors il y a des difficultés d'insertion professionnelle. Vraiment. Sinon, la série A a des opportunités, mais c'est une série qui n'admet pas d'approximation. Qui n'admet pas du tout d'approximation. C'est une série où, soit on est bon, soit on ne l'est pas. Nous qui sommes en train de nous bavarder aujourd'hui sur la radio, nous n'avons pas fait d'autres séries que la série A. Mais ça ne veut pas dire que pour pouvoir réussir dans la vie, il faut faire forcément la série A. Ça ne veut pas dire qu'au jour d'aujourd'hui où le Togo, il y a encore la série A, je crois que ce serait une erreur grave de dire que la série A est une mauvaise série. Ce serait une erreur grave. Même s'il y en a, parce qu'il paraît qu'il y en a qui tiennent de ces propos, c'est parce qu'ils ne connaissent pas les opportunités que offre. Mais moi, personnellement, tenant compte du marché de l'emploi, tenant compte des secteurs porteurs, je suis tenté de dire que ceux qui font les séries scientifiques ont plus d'opportunités que ceux qui font les séries littéraires. Merci. Et ça, même si on m'amène devant n'importe quel tribunal, je leur dirais que, en fonction de ceci, ceci ou cela, c'est ça qui m'a amené à le dire. Voilà.
3: Merci beaucoup. Et vous pouvez dire ça en quelques minutes, en une ou deux minutes en langue locale, pour que les parents aussi.
2: Merci beaucoup. Et là, mon cotanko, Bessanka, Kaobri lycée, série Bibliothèque, série A. Et ce Bessankana, est-ce que une série. Même quand on a un jaï ou une série, il n'y a pas de tini. Et quand on a un sounouma, ou bien, et quand on a un tiakpa, parce que matin, on a un jaï. Il y a un temps. Allez, tu as un mani. Fako, tu m'en bais ou un sou. Un crochet, on a un tini, tu pas, un tini, tu tiak. Parce que, il y a un tini qui est fini. Il y a un tini qui est gomme, non, tu as fait chier. 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
1: ok Merci beaucoup, mesdames et messieurs, chers amis de la radio, Mère La Voix de l'Oti. Et nous tendons comme ça, nous sommes presque à la fin de notre émission. Monsieur Taouré, votre mot de fin.
0: Merci beaucoup, cher ami. Je ne sais pas, peut-être que les gens ne nous ont pas beaucoup suivis aujourd'hui, ou peut-être que la thématique ne les a pas intéressés. Nous allons y revenir suffisamment parce qu'il s'agit de l'avenir de nos enfants.
1: Vraiment.
0: Nous n'allons pas nous amuser là-dessus parce que c'est important. C'est tellement important qu'il faut que nous parlons de cette orientation. C'est important. Donc, mon mot de fin, une fois encore, c'est d'encourager nos élèves, de souhaiter bonne chance, bonne révision et bonne chance à tous nos élèves qui préparent encore les examens et à ceux qui l'ont déjà fait, comme ceux de la première, que les choses soient bonnes. Et je prie Dieu qu'il nous garde d'ici samedi prochain, et que nous puissions aborder un autre thème qui puisse nous permettre de nous instruire davantage par rapport à notre vécu quotidien. Je voudrais, si vous, avec votre permission, rappeler que si éventuellement un collègue enseignant, un inspecteur, a un thème qu'il trouve normalement d'actualité et intéressant, il peut nous contacter. S'il n'a pas le temps de passer à la radio, il peut nous contacter pour que nous discutions ensemble de ce thème et de voir dans quelle mesure on peut même être ici à deux ou à trois pour discuter de ce thème dans l'intérêt de nos populations.
1: Est-ce que vous pouvez donner votre numéro?
0: Mon numéro, oui, évidemment. Ce n'est pas secret. Mm-hmm. Mon numéro, c'est 90 86 86 54 90 86 86 54. 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
1: Merci beaucoup. Nous sommes au terme de cette émission consacrée à l'orientation scolaire. Nous retenons que un bon choix d'orientation se prépare avec information, dialogue, information, dialogue et confiance en soi. Chaque parcours est unique et l'essentiel est de trouver une voie qui correspond à ses compétences, à ses passions et à ses objectifs. Merci beaucoup à M. Traoré et pour ses précieux conseils ainsi et qu'à vous, chers auditeurs, pour votre fidélité et votre attention. Rendez-vous très bientôt pour une nouvelle émission et bonne suite des programmes sur la radio communautaire La Voix de l'Outil. À l'animation de cette émission, vous avez M. Nassoro Tanko Muniro et à la technique M. Kodo Apilete. Bonne suite des programmes sur la fréquence 104.5. Bye bye.
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sentinelle, que dis-tu de la nuit? La nuit est longue, mais le jour vient. Excellence, mesdames, messieurs, le grand jour tant souhaité est enfin arrivé. Notre pays, le cher Togo, qui depuis 1884 a été successivement protectorat allemand, condominium franco-britannique, territoire sous tutelle de la France, retrouve en ce jour du 27 avril 1960 sa liberté d'antan. De ce moment et à jamais, affranchi de toute suggestion, de toute entrave, maître de ton destin, maître de ton destin, cher Togo, mon cher pays, te voilà libre enfin. Au nom du peuple togolais, je proclame solennellement l'indépendance du Togo, notre patrie. Ni a blanc de vieux, ni le mien au président, ni à dernier, ni à temps. À blanc de vieux!

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Cependant, force est de constater que certains usagers de la route nationale numéro 1, notamment les motocyclistes, les camionneurs et les cyclistes, ne respectent pas les prescriptions des feux tricolores ci-dessus indiqués. 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
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Le maire de la commune de Loti 1 compte sur la compréhension et le civisme des uns et des autres afin d'assurer une circulation paisible et sécurisée dans la ville de Mango. 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Validité juin, juillet, août à juillet, août, septembre 2026. Sur le plan cumul pluviométrique, au cours de la période de juin, juillet et août, la partie nord du pays connaîtra une situation déficitaire à tendance normale, tandis que le sud sera caractérisé par une situation normale à excédentaire. En ce qui concerne les mois de juillet, août et septembre, une situation pluviométrique normale est attendue sur l'ensemble du pays. Sur le plan agro-météorologique, dans les régions centrales et de la Cara, il est prévu un démarrage précoce anormal et normal à tardif. Dans les savanes, les dates de fin de saison agricole tardive anormale sont attendues dans la zone monomodale. Les séquences sèches longues à tendance normale sont attendues au début de la saison et courtes anormales sont prévues vers la fin de la saison agricole. Sur le plan hydrologique, il est attendu une tendance à des écoulements normales à déficitaire dans le bassin de Loti et déficitaire dans le bassin du Mono et du lac Togo. Comme avis et conseil, il faut utiliser prioritairement les variétés et espèces de culture résilientes au déficit hydrique et à haut rendement. Éviter l'occupation des zones inondables pour les habitations et les cultures. Veiller à la gestion rationnelle des ressources en eau pour assurer les besoins en eau, notamment des barrages et des aménagements hydro-agricoles. Notez bien, suivre les mises à jour, les prévisions quotidiennes et intra-saisonnières. Information produite grâce à l'appui technique et financier du FSRP Togo.

minutes, fidèles amis des ondes de la fréquence radio communautaire, la voix de l'outil mettant de Sansanemango, 1er juin 2026. Nous sommes un vendredi, nous sommes un lundi au temps pour moi. Ravi de vous avoir nombreux à l'écoute de nos programmes depuis 5 heures pour l'ouverture de nos antennes. Mesdames, mesdemoiselles et messieurs, comme vous venez de le constater, d'ores et déjà, nouvelle équipe dynamique vient de prendre ici les rênes du fauteuil de commandement musical sur les ondes des sons sensationnels. Mesdames, messieurs, c'est jusqu'à la fermeture de nos antennes à 0h. Toutefois, avant de présenter la nouvelle équipe, avant de vous faire connaître la nouvelle équipe, permettez-nous de remercier l'équipe qui a précédé la nôtre et qui vous a entretenu de 17h à 20h. L'équipe était composée comme suit. Monsieur Idrissou a mis de la direction. Nassero Tanko Muniro à la programmation. Sofo alias Zola l'enfant 5 étoiles qui vous a entretenu de 17h à 20h en passant par le passage de nos communiqués en langue locale à Nofo. Donc, mesdames, messieurs, en général, nous disons sincère merci à toute l'équipe et plus particulièrement à notre jeune frère Sofo alias Zola de vous avoir su entretenir. Mesdames, messieurs, donc sur ce, nous souhaitons une excellente nuit, surtout un bon repos à notre jeune frère en famille. Quand le caméléon meurt, mesdames, messieurs, c'est le Marguéa, en tout cas, qui hérite de son sac de cola. Et donc, nous sommes la relève de l'équipe précédente pour vous entretenir jusqu'à la fermeture. Et donc, mesdames et messieurs, en remplacement de Soufo alias Zola, vous allez m'appeler tout simplement Kossi Issifou, le Benjamin alias Kaibé. De la radio communautaire La Voix de l'Oti, merci une fois encore pour tout ce que vous faites pour la radio communautaire La Voix de l'Oti, vous fidèles auditeurs et auditrices. Vous qui ne manquez jamais et en un seul instant. Votre devoir d'auditeur. Donc, merci en tout cas de nous tenir compagnie chaque jour que le bon Dieu nous fait dans la grâce de vie. 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